0: Pour cet épisode de notre série de podcasts dans la jungle du jargon, nous nous penchons sur l'une des pierres angulaires de l'Union européenne, les traités européens. Vous en avez probablement déjà entendu parler, mais découvrons plus précisément en quoi ils consistent et pourquoi ils sont si importants.
1: Les traités de l'Union européenne sont des accords juridiquement contraignants entre tous les pays de l'Union. Ils définissent les règles de l'Union, c'est-à-dire comment elle fonctionne, ce qu'elle peut et ne peut pas faire, et comment les décisions sont prises. Lorsqu'un pays signe et ratifie un traité, il accepte de se conformer aux règles qui sont définies dans ce traité. Il doit donc respecter la législation européenne et coopérer avec les autres États membres, notamment au sein d'institutions comme le Parlement européen. Les règles inscrites dans ces traités sont contraignantes, c'est-à-dire que les pays sont dans l'obligation de les suivre. Mais l'Union dispose également de textes non contraignants, tels que les déclarations politiques et les lignes directrices, qui définissent une orientation pour ses actions futures, mais dont le respect ne peut être exigé par ses tribunaux.
0: L'histoire de l'Union européenne est celle de pays qui s'unissent après la guerre pour préparer ensemble un avenir de paix et de prospérité. Cette histoire a débuté dans les années 50, peu après la Seconde Guerre mondiale. L'idée était simple mais grande. Des pays qui coopèrent d'un point de vue économique sont moins susceptibles de se faire la guerre. La première étape importante a été franchie en 1957 avec le traité de Rome. Ce traité a donné naissance à la Communauté économique européenne, qui visait à resserrer les liens entre les économies européennes et à supprimer les obstacles au commerce. L'objectif était de créer un marché commun, où les biens, les personnes, les services et les capitaux pourraient circuler librement. Le chemin était encore long avant de parvenir à l'Union européenne telle que nous la connaissons aujourd'hui, mais le traité de Rome en a jeté les bases. Faisons maintenant un saut dans le temps, jusqu'en 1992, l'année du traité de Maastricht, que l'on appelle aussi le traité sur l'Union européenne. Cette date marque la naissance officielle de l'Union européenne, une union qui va au-delà des liens économiques puisque c'est une véritable union politique. Le traité de Maastricht a également ouvert la voie à la monnaie unique, l'euro, et a introduit le concept de citoyenneté de l'Union européenne. À partir de ce moment-là, les habitants des États membres n'étaient plus simplement citoyens de leur propre pays, ils étaient aussi citoyens de l'Union européenne et pouvaient alors vivre, travailler et voter dans n'importe quel pays de l'Union.
1: Au fil des années, l'Union a continué de grandir et de s'adapter. Le traité d'Amsterdam, signé en 1997, a introduit des changements visant à améliorer le fonctionnement de l'Union et à la préparer à accueillir de nouveaux États membres. Il a également donné plus de pouvoir au Parlement européen, rendant ainsi l'Union plus démocratique et plus responsable envers ses citoyens. Puis est arrivé le traité de Lisbonne en 2007. C'est en quelque sorte la dernière mise à jour de l'Union européenne. Il a simplifié la prise de décision, renforcé le rôle du Parlement européen et des parlements nationaux et a rendu l'Union plus transparente. Il a également doté l'Union d'un président du Conseil européen à temps plein et d'un haut représentant pour les affaires étrangères. En d'autres termes, le traité de Lisbonne a donné à l'Union les moyens de jouer un rôle plus important sur la scène internationale.
0: Le Parlement européen ne rédige pas de traité, mais il joue un rôle crucial dans leur élaboration. Il donne une voix aux citoyens et doit approuver un grand nombre de changements apportés par les traités. Au fil du temps, les traités ont donné au Parlement plus de pouvoir, dans le processus législatif, dans les décisions relatives au budget et dans le choix du dirigeant de la Commission européenne. Le Parlement a également un rôle à jouer lorsque les traités sont révisés. Si les gouvernements négocient les changements, le Parlement doit toutefois être consulté et donner son avis.
1: En résumé, les traités européens sont à la base de tout ce que fait l'Union. Ce sont des accords contraignants qui façonnent son fonctionnement, du commerce à l'économie, en passant par la politique climatique et les principes démocratiques. À mesure que l'Union évolue, ces traités évoluent avec elle.
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0: Saviez-vous que nos systèmes alimentaires actuels étaient responsables de près d'un tiers des émissions mondiales de gaz à effet de serre ? Les systèmes alimentaires comprennent des composantes sociales, économiques et écologiques très complexes, que nous devrons radicalement transformer pour les rendre plus durables. Dans le cadre du Pacte vert pour l'Europe, la Commission européenne a publié en mai 2020 sa stratégie de la ferme à la table. Cette stratégie vise à rendre les systèmes alimentaires équitables, sains et respectueux de l'environnement. Vous écoutez le programme « Mettre la barre plus haut, mieux légiférer ». Cet épisode traite du développement de la production biologique au sein de l'Union européenne. L'agriculture biologique produit des denrées alimentaires de qualité qui n'entraînent qu'une faible incidence sur l'environnement. Elle doit donc jouer un rôle clé dans le développement d'un système alimentaire durable au sein de l'Union européenne. Ainsi, nous devons aider le secteur biologique à se développer afin de produire davantage et de réduire les importations. L'agriculture biologique est un secteur très large, qui va du bien-être des animaux d'élevage à l'utilisation du bon type de semences en passant par le climat. En mettant nos systèmes alimentaires sur la voie de la durabilité, nous offrons de nouvelles possibilités aux entreprises de la chaîne d'approvisionnement alimentaire. Les nouvelles technologies et les découvertes scientifiques, associées à une meilleure information du public et à la demande de denrées alimentaires durables, bénéficieront à tous les acteurs concernés. La stratégie de la ferme à la table vise à accélérer la transition vers un système alimentaire plus durable. D'ici 2030, l'agriculture biologique devrait occuper un quart des terres agricoles de l'Union européenne dans le cadre de la stratégie de la Commission. Trois éléments clés peuvent nous aider à progresser vers une durabilité compétitive. Tout d'abord, la stratégie vise à assurer que les systèmes alimentaires ont des effets neutres, voire positifs sur l'environnement, de la production à la consommation. Il convient de préserver et de restaurer les ressources terrestres, d'aider à atténuer le changement climatique et à s'adapter à ses conséquences, de protéger la santé et le bien-être des animaux et d'inverser la perte de biodiversité. Ensuite, il s'agit de garantir la sécurité alimentaire, l'alimentation et la santé publique. Chacun devrait avoir accès à une alimentation suffisante, nutritive et durable qui répond à des normes élevées en matière de sûreté, de qualité et de santé végétale et animale. Enfin, les denrées alimentaires devraient être abordables tout en générant des rendements économiques plus équitables dans la chaîne d'approvisionnement. À terme, les denrées alimentaires les plus durables devraient devenir les plus abordables pour rendre le secteur de l'approvisionnement de l'Union européenne plus compétitif et pour promouvoir le commerce équitable. Avec cette stratégie, l'Union peut jouer un rôle central dans la définition de normes mondiales. Afin que la transition se fasse de manière équitable, il faudra lancer de nouvelles initiatives. Mais il sera aussi essentiel de garantir que la législation actuelle est correctement appliquée, notamment en ce qui concerne le bien-être animal, l'utilisation de pesticides et la protection de l'environnement. L'objectif de cette stratégie ? Accroître la confiance des consommateurs dans les produits biologiques et mettre en place des contrôles afin de s'assurer que ces produits ne sont pas contaminés. Une séparation plus stricte sera par exemple nécessaire entre les différents types de produits dans les exploitations mixtes qui produisent à la fois des aliments biologiques et non biologiques. Nous devons aussi faire en sorte que les aliments transformés ne portent l'étiquette biologique que si tous les ingrédients le sont. Bien que seuls 6% des terres agricoles de l'Union européenne soient cultivées de façon biologique, ce pourcentage devrait augmenter grâce à la nouvelle stratégie. Un nouveau cadre réglementaire relatif à la production biologique est entré en vigueur en janvier 2022. Cette émission vous est présentée par le Parlement européen. 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
4: Le 8 mars, c'est la Journée internationale des droits des femmes. Une journée pour mettre en avant leur réalisation et promouvoir leurs droits. Une journée pour sensibiliser aux droits reproductifs, à la lutte contre la violence à l'égard des femmes et à l'égalité de genre, qui a toujours été l'une des valeurs fondamentales et l'un des objectifs de l'Union européenne. Vous écoutez le programme « Mettre la barre plus haut, mieux légiférer ». Cet épisode porte sur la Journée internationale des droits des femmes et sur la lutte de l'Union européenne en faveur de ses droits.
5: Bien avant la naissance de l'Union européenne telle que nous la connaissons aujourd'hui, les dirigeants européens s'employaient déjà à jeter les bases de l'égalité de genre. La communauté européenne l'a reconnue comme l'une de ses valeurs fondamentales avec la signature des traités de Rome en 1957. Par la suite, l'Union européenne a adopté des lois et des recommandations pour renforcer l'égalité de genre, tout en partageant ses bonnes pratiques et en soutenant financièrement les mesures mises en place par les États membres. Le 28 juin 2023, l'Union européenne a ratifié la Convention d'Istanbul, un outil essentiel pour éradiquer la violence de genre, notamment la violence domestique. Le Parlement européen a toujours été un fervent défenseur du principe d'égalité entre les femmes et les hommes. En 1984, durant sa deuxième législature, il a créé sa commission permanente des droits des femmes. La Charte des droits fondamentaux de l'Union européenne a été publiée en 2000 et dispose que l'égalité de genre doit être garantie sur tous les plans. Le Parlement a également pris des mesures dans des domaines spécifiques pour améliorer la situation dans l'ensemble des pays de l'Union. Voyons plus en détail ce que le Parlement a récemment entrepris en faveur de l'égalité de genre. Tout d'abord dans le domaine du travail.
4: En 1975, le Conseil des communautés européennes a adopté le principe de l'égalité de rémunération pour tous. En pratique, nous n'y sommes pas encore, mais des progrès ont été accomplis. En avril 2022, le Parlement a soutenu une proposition de la Commission sur la transparence des rémunérations. Le texte oblige les entreprises à réduire les différences de rémunération entre les femmes et les hommes qui occupent les mêmes fonctions et à faciliter la comparaison des salaires. Rappelons que dans l'Union, les femmes gagnent en moyenne 13% de moins que les hommes pour le même poste. Le Parlement a aussi adopté des règles pour lutter contre le harcèlement sexuel au travail, pour encourager la participation des femmes dans l'économie numérique et pour combler l'écart numérique entre les femmes et les hommes. En 2019, pour inciter les pères à prendre un congé familial et pour augmenter le taux d'emploi des femmes, l'Union a modifié ses règles sur les congés familiaux et a amélioré la flexibilité des conditions de travail. En juin 2022, le Conseil et le Parlement se sont mis d'accord sur un texte obligeant les sociétés cotées en bourse dans l'Union à respecter l'égalité de genre dans leur conseil d'administration. Tournons-nous maintenant vers le domaine des droits sexuels et reproductifs des femmes.
5: Pour protéger la santé sexuelle et reproductive des femmes, les députés européens veulent garantir l'accès universel à un avortement sûr et légal, ainsi qu'à une contraception de qualité. Ils soutiennent également l'accès à l'éducation sexuelle dans les écoles. En mars 2022, le Parlement a adopté une résolution sur le troisième plan d'action de l'Union européenne en matière d'égalité de genre. Un plan qui vise à promouvoir la santé sexuelle et reproductive et à garantir l'accès aux services adéquats dans tous les pays de l'Union. Voyons pour terminer ce que fait l'Union européenne pour prévenir la violence à l'égard des femmes.
4: En juin 2023, l'Union européenne a ratifié la Convention d'Istanbul sur la violence à l'égard des femmes, 6 ans après sa signature en 2017. Après le vote, la députée européenne et rapporteure chargée du dossier, Arba Kokalari, s'est félicitée de cette victoire. C'est un vote historique. Après 10 ans, le Parlement européen concrétise ses engagements en faveur de la sécurité et de la liberté des femmes. C'est un vote pour ces millions de femmes qui vivent dans la violence, dans l'insécurité, dans la peur. Nous affirmons à présent que l'Europe ne fera preuve d'aucune tolérance en matière de violence à l'égard des femmes et que l'Europe ne sera pas influencée par les campagnes de désinformation russes ou les valeurs anti-européennes. L'adhésion de l'Union à la Convention d'Istanbul signifie que les 5 pays de l'Union qui ont signé la Convention mais ne l'ont pas encore ratifiée devront la mettre en œuvre et la respecter. Ces pays sont la Bulgarie, la Hongrie, la Lituanie, la Slovaquie et la Tchéquie. La Convention est entrée en vigueur le 1er octobre 2023.
5: La violence contre les femmes et les filles est l'une des formes de violence les plus communes au monde. Dans l'Union européenne, 1 femme sur 3 a déjà subi des violences physiques ou sexuelles. 1 femme sur 2 a déjà été victime de harcèlement sexuel et 1 femme sur 20 a déjà été violée. En dehors de l'Union européenne, le Parlement suit également la situation de près. Par exemple, en Afghanistan et en Iran, où les femmes sont privées de leurs droits fondamentaux et vivent sous la menace constante des violences. Les députés ont aussi demandé l'éradication des mutilations génitales féminines partout dans le monde. Malgré ces avancées, 70 ans après la signature des traités de Rome, il reste encore beaucoup à faire. Mais l'Union européenne travaille d'arrache-pied pour faire de l'égalité de genre une réalité.
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1: Réfléchissez un instant aux lieux qui vous ont le plus marqué lors de vos voyages. Souvent, ce ne sont pas seulement les musées ou les théâtres qui restent en mémoire, mais la musique entendue au détour d'une rue, un festival découvert par hasard ou l'ambiance particulière qui règne sur une place. Partout en Europe, la culture joue un rôle essentiel dans l'identité des villes et des régions. Les festivals de rue, les concerts locaux et les projets artistiques participatifs sont autant de contextes qui rassemblent et aident les villes à se développer. C'est précisément cette idée qui est au cœur de l'une des initiatives culturelles les plus emblématiques de l'Union européenne, les capitales européennes de la culture. Le programme a été lancé en 1985 par Mélina Mercouri, qui était alors ministre grecque de la culture, et son homologue français, Jack Lang. Leur idée était simple, mais ambitieuse. La culture pour rapprocher les Européens. La toute première capitale européenne de la culture a été Athènes en 1985. Depuis, plus de 70 villes à travers l'Europe ont reçu ce titre, comme Paris, Marseille, Lille, Bruxelles ou Anvers, pour n'en citer que quelques-unes.

0: Le principe est simple. Chaque année, des villes sélectionnées ont l'occasion de mettre en lumière leur vie culturelle auprès de toute l'Europe et bien au-delà. Mais comment devient-on capitale européenne de la culture? Le processus débute 6 ans à l'avance. D'abord, la Commission européenne détermine quels pays peuvent être sélectionnés. Les villes de ces pays déposent ensuite leur candidature en présentant leur programme culturel. Un panel d'experts indépendants évalue alors les dossiers et sélectionne une ville par pays. 2 et parfois 3 capitales européennes de la culture sont désignées chaque année. Les villes sont choisies selon plusieurs critères, comme la qualité de leur programme culturel, leur capacité à le mettre en œuvre et les bénéfices à long terme pour la ville et ses habitants. La taille de la ville n'a pas d'influence sur le processus de sélection. Des villes de moins de 100 000 habitants ont remporté le titre, comme Matera en Italie, Galway en Irlande et Tartu en Estonie. Ce qui compte, ce sont les capacités humaines, financières et culturelles, ainsi que les possibilités pour les habitants de participer activement. Une fois sélectionnées, les villes ont 4 ans pour se préparer. Pendant ce laps de temps, elles cherchent à nouer des partenariats, à concevoir les événements et à inviter les citoyens à participer. Autrement dit, si vous vivez dans une ville candidate, vous n'êtes pas simple spectateur, vous pouvez faire partie de l'aventure. Le titre de capitale européenne de la culture s'accompagne aussi d'un soutien concret. Les villes reçoivent le prix Mélina Mercouri, doté de 1,5 million d'euros, et sont encouragées à participer à d'autres programmes européens, comme Europe Créative, qui soutient les secteurs de la culture et de la création.
1: Mais la valeur du titre va bien au-delà de l'aspect financier. Les villes s'en servent souvent comme d'un levier pour renforcer leur visibilité à l'échelle internationale, redynamiser des quartiers et des espaces publics et développer le tourisme. Autrement dit, les retombées de l'obtention du titre de capitale européenne de la culture ne se limitent pas à une année. Prenons l'exemple de Marseille-Provence, qui a été capitale européenne de la culture en 2013. Cette année-là, la ville a accueilli un nombre record de 11 millions de touristes, ce qui a renforcé considérablement son rayonnement. Mais au-delà du tourisme, le programme a transformé la ville. Marseille a rénové des espaces publics, comme le Front de Mer. De nouveaux lieux culturels ont vu le jour, et différents quartiers ont été reconnectés grâce à la culture. Beaucoup de ces espaces sont toujours utilisés aujourd'hui et continuent à attirer tant les habitants que les visiteurs.
0: Les programmes des capitales européennes de la culture mettent en lumière ce que les Européens ont en commun, tout en célébrant ce qui rend chaque territoire unique. Ils dépassent le cadre local et s'adressent à des publics provenant de toute l'Europe et au-delà. Les villes peuvent associer des régions voisines, mais une seule ville pilote toujours le programme et en assume la responsabilité. Un exemple particulièrement symbolique est celui de la capitale européenne de la culture 2025, Nova Gorica en Slovénie. La ville a développé un partenariat étroit avec sa voisine italienne Gorizia. Pour la première fois, 2 villes situées dans 2 pays différents ont partagé le titre. Séparées par une frontière, elles ont choisi de rapprocher les communautés italiennes et slovènes grâce à la culture. Dans une déclaration mise à disposition par le service audiovisuel de la Commission européenne, le président de la République italienne Sergio Mattarella a résumé l'esprit du projet en ces termes.
1: Avec Chemnitz en Allemagne, Nova Gorica a été choisie comme capitale européenne de la culture 2025. La ville slovène a voulu se lancer un défi avec sa jumelle Gorizia, se présenter comme une expérience culturelle transfrontalière. Si, par définition, la culture ne connaît pas de frontières, elle naît toujours comme l'expression d'une communauté, ouverte à la connaissance, à la recherche commune et à l'enrichissement mutuel.
2: Ma aperta alla conoscenza, alla ricerca comune, ai reciproci arricchimenti.
0: Être capitale européenne de la culture est donc une chance unique pour une ville et ses habitants, au vu des retombées culturelles, sociales et économiques positives que ce titre peut avoir. 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

0: En février 2022, la Russie a lancé une invasion illégale à grande échelle de l'Ukraine. Depuis le début, l'Union européenne soutient Kiev. Elle condamne l'agression de la part de la Russie, impose des sanctions aux responsables et fournit un soutien financier et matériel à l'Ukraine. Dans ce podcast, nous ferons l'état des lieux de la situation.
1: Slava Ukraine!
2: Ukraine has inspired and continues to inspire the world.
3: On espère qu'à la fin, ce ne soit pas les valeurs démocratiques.
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4: Fin 2023, soit près de deux ans après le début de l'invasion de l'Ukraine par la Russie, la mission de surveillance des droits de l'homme des Nations Unies en Ukraine a estimé que plus de 10 000 civils ukrainiens avaient été tués et plus de 20 000 blessés.
0: La guerre a également provoqué une crise humanitaire. Des milliers d'Ukrainiens ont été déplacés à l'intérieur du pays ou ont fui à l'étranger. Le Haut-Commissariat des Nations Unies pour les réfugiés s'attend à ce que la situation se prolonge en 2024, notamment dans l'est et le sud du pays où les bombardements et les attaques contre les infrastructures font désormais partie du quotidien.
4: Dans les prochains mois, plus de 14,5 millions de personnes en Ukraine auront besoin de différents types d'aide humanitaire. Le nombre de réfugiés demandant une protection en Europe devrait rester stable, autour de 6 millions, avec des personnes qui continueront à se déplacer vers des pays d'accueil et d'autres qui retourneront en Ukraine.

La guerre a aussi des effets dévastateurs sur l'économie ukrainienne. Rien qu'en 2022, le produit intérieur brut du pays a chuté d'un tiers et le chômage a fortement augmenté. Dans un document commun publié en mars 2023 et couvrant la première année de la guerre, le gouvernement ukrainien, le groupe de la Banque mondiale, la Commission européenne et les Nations unies ont évalué le coût de la reconstruction et de la relance de l'Ukraine à plus de 380 milliards d'euros. Il ne s'agit là que d'estimations, mais elles permettent d'imaginer l'ampleur des dommages causés par la guerre.

0: Outre les victimes et les préjudices économiques, le conflit a des conséquences à long terme sur l'environnement. Selon le ministère ukrainien de la Protection de l'environnement et des ressources naturelles, entre le début de la guerre et la mi-juillet 2023, l'invasion par la Russie a causé près de 53 milliards d'euros de dommages environnementaux.
1: Le programme des Nations Unies pour l'environnement a souligné que l'Ukraine était confrontée à des crises multiples, liées aux produits chimiques, aux munitions et aux matériels militaires, à la présence d'une série de polluants et aux dommages infligés aux zones urbaines et aux zones naturelles. La guerre a aussi compromis la production agricole en Ukraine, qui est vitale non seulement pour l'économie du pays, mais aussi pour la sécurité alimentaire mondiale.
0: Depuis l'annexion illégale de la Crimée par la Russie en 2014, le soutien russe apporté aux groupes séparatistes dans l'est de l'Ukraine, les campagnes de désinformation et les violations des droits de l'homme ont mis à rude épreuve les relations entre l'Union européenne et la Russie. Et depuis que la Russie a lancé son invasion à grande échelle de l'Ukraine, le 24 février 2022, l'Union européenne soutient l'Ukraine. Les 11 paquets de sanctions massives et sans précédent qui se sont rapidement succédés depuis ciblent les élites politiques et des secteurs clés de l'économie russe. Des sanctions ont aussi été prises à l'encontre de la Biélorussie et de l'Iran à la suite de leur implication dans la guerre.
1: L'incidence réelle de ces sanctions sur l'économie russe a fait l'objet de nombreuses recherches et a fait couler beaucoup d'encre. Malgré les difficultés, les analystes estiment que les sanctions ont déjà atteint trois objectifs importants. Elles ont envoyé au Kremlin un signal fort quant à l'unité de l'Occident, elles ont réduit de manière permanente les capacités militaires de la Russie, et elles ont asphyxié son économie et son secteur de l'énergie, ce qui aura des conséquences à long terme. La plupart des spécialistes signalent toutefois que les conséquences des sanctions ne suffiront pas à freiner la capacité de la Russie à faire la guerre contre l'Ukraine. Ils soulignent la nécessité de prendre des mesures supplémentaires pour renforcer les sanctions.
0: L'Union européenne ne se limite pas à imposer des sanctions à la Russie pour soutenir Kiev. Elle lui fournit aussi une aide économique. Dans l'ensemble, du début de la guerre jusqu'à fin 2023, le soutien de l'Union européenne aux Ukrainiens et à l'Ukraine s'est élevé à près de 85 milliards d'euros. Cela comprend un budget d'urgence, une aide financière et humanitaire, ainsi qu'un soutien militaire de la part des États membres de l'Union européenne et des institutions financières européennes. Ce montant intègre aussi les ressources mises à disposition pour aider les États membres à répondre aux besoins des Ukrainiens fuyant la guerre.
1: Le 1er février 2024, le Parlement et le Conseil sont parvenus à un accord sur la facilité pour l'Ukraine, un paquet exceptionnel de 50 milliards d'euros. Ce fonds aidera le pays à se reconstruire et à se moderniser jusqu'en 2027. L'accord prévoit aussi la possibilité que la Russie soit tenue pleinement responsable et doive dès lors payer pour les dégâts considérables causés par ce conflit. Juste après la réunion extraordinaire du Conseil européen, la présidente de la Commission, Ursula von der Leyen, a déclaré :
0: Le Conseil européen a réaffirmé l'engagement sans faille de l'Europe à soutenir l'Ukraine. Nous sommes tous conscients du fait que les Ukrainiens se battent pour nous. Alors nous les aiderons avec les financements nécessaires et leur fournirons la prévisibilité dont ils ont besoin et qu'ils méritent. Ce fonds de 50 milliards d'euros sur 4 ans envoie aussi un message très fort à Vladimir Poutine.
1: Pendant la première session plénière de février 2024, le président du Conseil européen, Charles Michel, a souligné que cette décision a été prise par les 27 États membres à l'unanimité et dans le cadre du budget européen.
0: Depuis l'annexion illégale de la Crimée et de Sébastopol par la Russie en 2014, le Parlement européen prône avec force l'application de sanctions sévères. Il a condamné l'agression de l'Ukraine par la Russie et a exigé d'imposer des sanctions plus larges et de mieux les appliquer. Il a aussi demandé que soient confisqués les avoirs russes gelés par l'Union européenne pour financer la reconstruction de l'Ukraine.
1: En avril 2022, la présidente du Parlement européen, Roberta Metsola, a été la première haute fonctionnaire de l'Union à se rendre à Kiev depuis le début de l'invasion russe pour témoigner du soutien de l'Europe. À Strasbourg, après 2 ans de guerre, elle a déclaré :
2: A few weeks after the initial invasion, I spoke in the name of the members of this European Parliament.
0: Quelques semaines après le début de l'invasion, j'ai pris la parole à Kiev devant la Verkhovna Rada et aux côtés du président Zelensky au nom des députés au Parlement européen. En notre nom à tous, j'ai promis que nous apporterions notre soutien à l'Ukraine et à son peuple aussi longtemps qu'il le faudra. Au cours des deux dernières années, l'Europe a tenu cette promesse et nous continuerons de la tenir. Notre soutien politique, économique, militaire, financier, humanitaire et diplomatique a été indéfectible.
1: Le Parlement se montre aussi favorable aux efforts réalisés par l'Ukraine pour devenir un pays candidat à l'adhésion à l'Union européenne. Les députés ont demandé aux États membres de lancer les négociations d'adhésion, ce qu'ils ont fait en décembre 2023. Ce processus prendra du temps, car il faut non seulement transposer les textes législatifs et les règlements de l'Union européenne dans la législation nationale, mais aussi intégrer des changements sociétaux dans le pays. Cela prendra du temps, mais la voie vers l'adhésion est ouverte.
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